0: L'émission que vous écoutez, Fréquence Québec, c'est un show de radio qui met de l'avant des nouveaux talents de chez nous. Une artiste originaire de Val-d'Or et notre future star iHeart Radio du mois de mai. Son nom, c'est Catherine Van Dusburg et je vous offre Minuit et moi tout de suite après celui qui sera en vedette dans ce spectacle hommage du Cirque du Soleil présenté l'été prochain à Trois-Rivières. Je parle de Jean Leloup. C'est sûr que je vais aller voir ce show-là. J'avais adoré celui de Daniel Bélanger l'été dernier. Voici Balade à Toronto. C'est Jean Leloup dans Fréquence Québec, à Rouge, bon vendredi soir.
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Je veux souhaiter un bon début de week-end à Maude Leduc de Sherbrooke qui passera sa fin de semaine à Gatineau parce que c'est le challenge des régions ce week-end. C'est une immense compétition de gymnastique. Il y a des gens de partout au Québec qui se déplacent donc en Outaouais ce week-end pour ça. Marie-Mé s'en vient avec son hit Je cours tiré de l'album Miroir après Bleu Jeans Bleu à Rouge. 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

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Voici Andréane Amalette avec Fou dans Fréquence Québec. C'est que des artistes de chez nous sans interruption jusqu'à minuit.

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1: Et c'est Kevin Aubut qui vous souhaite un bon vendredi soir à Rouge. Et c'est pas parce que mon nom de famille, c'est Aubut, que je suis pour autant un fan de hockey, mais je suis devenu un fan de hockey au cours des dernières semaines. La fièvre des séries s'est emparée de moi, les amis, pour la toute première fois de ma vie à 36 ans. J'ai goût de m'acheter un jersey des Canadiens de Montréal. Les séries se poursuivent demain soir. C'est le 6e affrontement entre les Sabres et les Canadiens. D'ailleurs, Buffalo fera face à l'élimination demain et le match est présenté à 20h du côté du Centre Bell. Go, Habs, go, comme ils disent. On est en plein cœur de cette playlist remplie d'artistes de chez nous, sans interruption jusqu'à minuit. On va s'offrir un artiste que j'ai déjà vu grâce à des billets que j'avais gagnés. Le premier concours que j'ai gagné dans ma vie, c'était pour aller voir Jean-François Bastien à sa sortie de Star Academy en 2003. Je vais changer le monde, ça s'en vient, tout comme deux frères. Mais pour tout de suite, c'est Ellie Rose à Rouge.

0: On m'écoute sur la route ce soir, comme c'est un long week-end de 3 jours, ça vaut la peine d'aller passer du temps avec sa famille. C'est le cas de Mathilde Cormier qui est branchée de Berthierville en route vers Gatineau. Elle s'en va avec sa famille au Festival canadien des Tulipes ce week-end. Voici Lard avec Stads, c'est Signe dans Fréquence Québec à Rouge.
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1: Ça me donne un peu le vertige de penser que l'année 2000, c'était il y a 26 ans. Il y a 26 ans, Garou lançait son tout premier album. C'était la folie. L'album seul, vous vous en rappelez? Je m'en rappelle, là, il n'y avait plus aucune copie de disponible dans les disquaires de ma petite ville au Lac-Saint-Jean à l'époque. Je vous offre tout de suite un hit tiré de cet album de Garou qui a lancé, propulsé sa carrière solo. Voici « Jusqu'à me perdre » dans Fréquence Québec à Rouge. C'est Kevin Aubu qui vous souhaite un bon vendredi soir. Que des applaudissements chez nous jusqu'à minuit sans interruption.

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Tu sais, cette radio, on sait pas qui l'a acheté, mais elle est là depuis longtemps. Là. C'est Kevin Aubut qui vous souhaite un bon vendredi soir à Rouge en fréquence Québec. Voici Jeff Posé avec Fils qui est

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1: Je parlais tantôt de la fièvre des séries dans la Ligue professionnelle de hockey féminin. On la ressent aussi, la fièvre des séries. C'était d'ailleurs le début hier de la finale de la LPHF, la victoire de Montréal qui a remporté ce premier match contre la Charge d'Ottawa. Deuxième match, c'est demain en après-midi, 14h, du côté de la Place Belle à Laval. Et le troisième affrontement, c'est lundi à Ottawa. Je vous souhaite un bon vendredi soir dans Fréquence Québec. C'est Kevin Aubut qui vous accompagne jusqu'à minuit avec le duo Scooter Gas qui s'en vient, l'immense Étrique Ricardo après Jérôme Couture. Voici Comme on attend le printemps dans Fréquence Québec à Rouge.

Qui dit long week-end dit moment parfait pour faire une vente de garage, pour faire le ménage aussi de ses garde-robes remplis de stock et de mettre ça sur Marketplace. Je pense qu'il y en aura des transactions Marketplace un peu partout au Québec ce week-end. C'est Kevin Aubu qui vous souhaite un bon vendredi soir. À Rouge, voici Ludovic Bourgeois avec Jamais s'oublier dans Fréquence Québec.

si vous prévoyez faire un arrêt au lac Saint-Jean pendant vos vacances l'été prochain, vous devez vous arrêter à Normandin. C'est là que se trouve la rue principale de Dédé Fortin. Bon vendredi soir à Rouge. Voici Laurence Terrebonne. C'est Next à Rouge.

À quand remonte votre dernier déménagement? Déménager, là, c'est de la job en tabarouette. Parlez-en à Karine Lemieux, qui est de Saint-Nicolas et qui vient de prendre possession de sa toute première maison avec son chum Samuel Desbiens. Merci d'être là branché. Félicitations à vous deux, puis lâchez pas. Voici Corias avec Printemps dans Fréquence Québec à Rouge. À la

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1: Il n'y a pas juste moi qui célébrais mon anniversaire cette semaine. C'était l'anniversaire de Christine Morancy un peu plus tôt aujourd'hui. Notre Cricri qui a célébré ses 40 ans. Puis la réaction au 6-12-13, ça a pas lâché pendant toute l'heure du lunch. 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Toutes les émissions, la gang du matin, Véronique, elle est fantastique. Complètement midi, ça vous tente de réécouter l'émission spéciale 40e anniversaire de Christine Morancy d'aujourd'hui. Allez faire un tour sur l'appli iHeart. Bon vendredi soir à Rouge, c'est Kevin Aubu qui vous accompagne encore pour une 60aine de minutes dans Fréquence Québec. Il s'arrêtera demain, lui, à Gatineau, du côté de la salle Odyssée. Voici William Cloutier avec Zach Chico, où on dansait autrefois dans Fréquence Québec à Rouge.
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0: J'ai lâché un coup de fil à ma sœur cette semaine qui me racontait que son fils, mon filleul, trippe ces temps-ci pas mal fort sur l'artiste Fred's. Il est pas tout seul, hein, parce que elle disait, là, faut que je m'arrange pour essayer de trouver des billets pour qu'il puisse aller voir Fred's en show. Puis là, tous les shows qu'il donne, on dirait que ça affiche complet. C'est vrai que ça va bien, ses affaires, là. Ma sœur est sur le point de s'arranger pour aller le voir l'été prochain à Robertval, là. T'es rendu là. Fred's s'en vient avec Je veux après Richard Petit. Voici Niaiseux dans Fréquence Québec à Rouge.
1: Pourquoi?

0: Bof.
1: Moi, j'ai une liste de souhaits que je garde secrète, sauf pour une chose. Je me dis, à force de le répéter, ça va arriver un moment donné. L'un de mes rêves, c'est que Charlotte Cardin lance un jour un album complet en français. C'est vraiment l'un de mes rêves. La voici, justement, Charlotte Cardin, avec Feel Good dans Fréquence Québec à Rouge. Bon vendredi soir!

comme c'est un long week-end de trois jours qu'on vient de débuter et qui fera beau sur la majorité des secteurs au Québec là pendant la fin de semaine, on a décidé de lancer la fin de semaine avant tout le monde. Manquez pas notre émission spéciale, vos hits du week-end, demain, 11h, à Rouge. Parlant d'été, voici Bora Bora, c'est Corneille dans Fréquence Québec.

Ça a tellement passé vite ce vendredi soir-là, ça a juste pas de bon sens. Énorme merci d'avoir été là, m'avoir laissé entrer dans votre vendredi soir, peu importe à quoi a ressemblé votre soirée, ça a été un privilège de vous accompagner. Je m'appelle Kevin Aubu, je vous souhaite un excellent long week-end et je vous offre tout de suite Alpha Rococo. Voici Le Monde est fou, je m'appelle Kevin Aubu, bonne fin de semaine à Rouge.

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2: 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Le 22e gala des Dubucs de la Chambre de commerce et d'industrie Saguenay-Lefjord a eu lieu le 30 avril dernier à l'Hôtel La Saguenéenne. Le 96.9 Rouge tient à féliciter les 12 lauréats du gala, en particulier l'entreprise gagnante de la catégorie service présentée par Bell Media, la maison des soins palliatifs du Saguenay. Un gros bravo à Cégerco, récipiendaire du Dubuc Entreprise de l'année. Ce fut un réel bonheur pour les entrepreneurs du Saguenay de se retrouver en formule souper et gala. 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
22: Bon samedi, ici Alicia Miljour pour Nouveau Info. Le premier ministre Mark Carney a annoncé son intention de faire de la construction d'un nouveau pipeline sur la côte ouest un nouveau grand projet d'intérêt national. Ce plan pourrait voir le jour d'ici le mois d'octobre et l'Alberta voudrait commencer la construction de l'hélioduc dès l'automne 2027. Des délais serrés qui veulent aussi dire que plusieurs lois canadiennes pourraient être contournées, dont celle sur la protection de l'environnement. Mark Carney était d'ailleurs à Calgary hier pour rencontrer la première ministre albertaine, Danielle Smith. Et après Washington, la première ministre du Québec, Christine Fréchette, s'est envolée pour Paris en fin de semaine pour une deuxième mission à l'étranger. Elle est accompagnée du ministre des Relations internationales et de la Francophonie, Christopher Skeet. Ce voyage est l'occasion pour la première ministre de rencontrer des acteurs majeurs des milieux politiques, économiques et culturels. Et bien sûr, avec l'Europe qui compte investir 800 milliards d'euros pour se réarmer, Québec espère pouvoir obtenir sa part de contrat en matière de défense. Et à Montréal, maintenant, la nouvelle branche du REM en Salorme est accessible gratuitement en fin de semaine. 4 nouvelles stations vers l'ouest de l'île de Montréal sont ouvertes gratuitement entre 9h et 18h aujourd'hui et demain. La mise en service officielle de cette antenne est prévue ce lundi. On écoute le vice-président du REM, Julien Hurel.
23: Arrive aujourd'hui à un total de 23 stations desservies sur l'ensemble du réseau du REM. Nous avons un objectif d'achalandage de 150 000 passagers par jour.
22: Ces nouvelles stations, des sources Fairview, Pointe-Claire, Kirkland et Anse-à-l'Orme relient les villes de Pointe-Claire, Kirkland et Sainte-Anne-de-Bellevue. Le dernier tronçon du REM vers l'aéroport international Montréal-Trudeau devrait ouvrir avant la fin de 2027. Et finalement, la météo, c'est un samedi généralement ensoleillé qui attend la majorité de la province aujourd'hui, avec des nuages potentiellement plus en après-midi. Des températures qui réchauffent entre 19 et 23 et plus tard en soirée, quelques possibilités d'averses pour l'ensemble du Québec. C'était vos nouvelles. Pour plus d'informations, consultez lenouveau.info.
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Toujours envie de débuter son matin de fin de semaine de long week-end à Rouge. Salut, bon samedi. Oui, jusqu'à 9h, c'est la gang du week-end. Je m'appelle Bérénice. Une longue fin de semaine qu'on va passer où, quand, comment, avec qui, via la messagerie texte, le 6-12-13, pour me partager vos plans. Salutations aussi, on prend le café ensemble. Il est bon et la musique l'est d'autant plus. Avec Lou Adriane Cassidy, hein, on a appris dans la dernière semaine qu'elle fera partie du show, du grand spectacle des Plaines d'Abraham dans le cadre de la fête nationale le 23 juin prochain, en simultané ici à Rouge, chanson pour Odile. Marc Dupré sera là et Scoot Gaz, Ricardo. Bon samedi, bon long week-end à Rouge.

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Martine et Géraldine et Denis pour la compil iHeart de 9h ici à Rouge avec vos 25 hits les plus hot au pays. Bon matin et bon début de journée et bonne fête à Samuel Baudry via le 6-12-13, les textos. Sam qui passe son anniversaire du côté du camping aujourd'hui à Drummondville. Vos plans sur la messagerie texte le 6-12-13 et en parlant justement de cette compil iHeart, notre podium de samedi dernier. Mal Smith et Niall Horan étaient là sur Drive Safe à la 3e place. Alex Warren, Fever Dream en 2e place. Et notre reine de la pop québécoise, Charlotte Cardé, de Way We Touch à la 1ère position. On l'aime toujours autant, ça fit tellement bien dans une fin de semaine, un long week-end sur le 6-12-13 pour me partager votre samedi. La musique de Kay s'en vient, Milky Chance et JF posé à Rouge.

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Et c'est toujours un hit d'être en avance comme ça. Faut pas que je jinx absolument rien. Par contre, mais on est 3-2 dans la série présentement. Nos tricolores, le Canadien Montréal, hein, contre les Sabres. Ce soir encore, un gros match. Salut à Pénélope Pichette qui va être là, qui va l'écouter. William Richard va être aussi branché. On a Carl Tardy, Phil Sirois et Audrey Canuel via le messagerie texte le 6-12-13 qui vont visionner ce match-là, vos plans ce samedi. Et cette longue fin de semaine, c'est toujours un hit de la passer à rouge avec la musique de Ukume, J. Scott, Mika et celui qui est présentement en tournée un peu partout à travers le Québec, William Cloutier.

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27: Bon samedi, Alicia, 1000 jours pour Nouveau Info. À Montréal, pour commencer, un accès gratuit à la nouvelle branche du REM en Salorme est offert en fin de semaine. C'est 4 nouvelles stations vers l'ouest de l'île de Montréal qui sont ouvertes gratuitement entre 9h et 18h aujourd'hui et demain. La mise en service officielle de cette antenne est d'ailleurs prévue ce lundi. On écoute le vice-président du REM, Julien Hurel.
28: Arrive aujourd'hui un total de 23 stations desservies sur l'ensemble du réseau du REM. Nous avons un objectif d'achalandage de 150 000 passagers par jour.
27: Ces nouvelles stations, des sources Fairview Pointe-Claire, Kirkland et Anse-à-l'Orme relient les villes de Pointe-Claire, Kirkland et Saint-Anne-de-Bellevue. Et après Washington, la première ministre du Québec, Christine Fréchette, s'est envolée pour Paris en fin de semaine pour une deuxième mission à l'étranger. Elle est accompagnée du ministre des Relations internationales et de la Francophonie, Christopher Skeet. Ce voyage est l'occasion pour la première ministre de rencontrer des acteurs majeurs des milieux politiques, économiques et culturels. Et bien sûr, avec l'Europe qui compte investir 800 milliards d'euros pour se réarmer, Québec espère pouvoir obtenir sa part de contrat en matière de défense. Maintenant, le conspirationnisme gagne du terrain au Canada. De plus en plus de Canadiens croient des conspirations sur des thèmes comme le féminisme et la vaccination. Entre 12 % et 30 % des Canadiens croient à ces théories complotistes, avec des augmentations dans toutes les catégories, sauf celle des extraterrestres. Les anglophones et les allophones canadiens sont les plus susceptibles à croire à ces théories du complot. Et au Québec, l'adhésion à ces croyances se fait plutôt du surplace, à l'exception de la théorie que la pandémie aurait été inventée pour contrôler la population. Et finalement, la météo, c'est un samedi généralement ensoleillé qui attend la majorité de la province aujourd'hui, avec des nuages potentiellement plus en après-midi, des températures qui réchauffent entre 19 et 23, et plus tard en soirée, quelques possibilités d'averses pour l'ensemble du Québec. C'était vos nouvelles. Pour plus d'informations, consultez le nouveau.info.

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Oui, de partir son matin à Rouge avec la gang du week-end jusqu'à 9h. Salut Martine Bolduc du Saguenay. On est en train de faire le jogging matinal. Il fait beau dans ton coin avec un max prévu de 24 aujourd'hui. Qui est branché, qui est réveillé via la messagerie texte. Le 6-12-13, peut-être en direction des pratiques hein, pour les enfants ou juste parce que c'est un long week-end. Donc, on avait 23 de se réveiller. On prend le café ensemble d'ici l'arrivée de la compilée Heart avec Géraldine et Denis dès 9h. Et quel objet, quel vêtement des années 2000 vous manque? Parce qu'on le sait que tout revient à la mode encore une fois dans une série. On a vu un morceau de vêtement qui reconnaît à son tour

Bon début de journée à Rouge. Merci de le débuter avec la gang du week-end jusqu'à 9h. On a Jean-Christophe Pérus à cette heure-ci déjà en mode Go Habs Go. On se prépare pour une autre victoire. Hein. On est à 3-2 dans la série pour le Canadien contre les Sabres.

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objet, le vêtement des années 2000 qui vous manque le plus, vous avez beaucoup, beaucoup, beaucoup hâte à son retour parce qu'on le dit dans les derniers mois. 2026, c'est le nouveau 2016 et là, la mode, le style des années 2000-2010 continue de faire son grand retour. Cette fois-ci, c'est avec la série Euphoria que peut-être d'ailleurs que vous écoutez, avec l'actrice Sydney Sweeney qui a attiré tous les regards dans une robe bleue glacée, détail avec un immense papillon à l'avant scintillant, un beau clin d'œil direct à la mode pop du début des années 2000, une tendance, le butterfly top, qui avait été popularisée dans le temps avec les vedettes de MTV, et on a vu ça beaucoup dans les derniers mois, entre autres sur Dua Lipa, Hailey Bieber, donc une preuve encore une fois que la nostalgie est bien présente. Moi, j'ai pas hâte au retour des tailles basses, avec une grosse ceinture là, à l'entour de la taille, vous vous souvenez? Moi, j'étais zéro avantagée là-dedans, dans cette mode-là, et encore à ce jour, avec mon 5 et 3, ça le ferait pas non plus. 6-12-13, le morceau de vêtement, l'objet que vous avez bien hâte de voir, son retour. Et les Roses Sans Vieux, les Sales Barbes, les Monastères et...

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On a officiellement lancé l'été avec notre programmation hier, 13h à Rouge. Hein? Salutations à Lily Lemay qui en profite de cette programmation-là ce matin et qui attend sa compétition Hit the Floor du côté de Québec. On a le festival Palomosa au Parc Jean-Drapeau aujourd'hui. Erika Saint-Pierre y se fait et on va écouter notre Canadien de Montréal ce soir pour Éric Dubé. Il y a le 6, 12, 13. On se parle de la compil iHeart à Rouge. Après Ariane Moffat et Indoniche, j'ai demandé à la Lune. Bon matin.

L'été est officiellement arrivé à Rouge avec la programmation depuis hier, 13h. Et ce sera une superbe longue fin de semaine ensemble. Comment ça va? Bon début de journée, bon samedi. Dès 9h, c'est vos 25 hits les plus hot au pays dans la compil iHeart. Un coup d'œil à samedi dernier, notre podium qui change tout le temps. Hein? Ça ne cesse de changer ces positions-là. À la troisième place, c'était Mal Smith, Niall Horan, Drive Safe. Alex Warren qui tient le cap, encore une fois, toujours sur le podium, en deuxième position, et Fever Dream. Encore de rester à la première position, la reine du podium, qui était d'ailleurs du côté du Festival de Cannes mercredi soir pour aller voir la projection du film La vie d'une femme comme érégie de la marque de cosmétiques L'Oréal. Elle portait une robe noire en dentelle superbe, transparente aussi, signée Saint-Laurent, Charlotte Cardin, The Way We Touch. Vos 25 plus gros hits au pays, c'est dès 9h sur l'ensemble des stations Rouge FM avec Géraldine et Denis. On se craint à venir avec Camaro, Femme Like You, la tune de 8h, Marc Dupré et...

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19: Bon samedi, Alicia, 1000 jours pour Nouveau Info. On commence à l'international. L'armée israélienne vient de confirmer la mort du chef de la branche armée du Hamas à Gaza hier après une frappe armée. Il serait l'un des principaux architectes de l'attaque du 7 octobre 2023 lors d'une frappe la veille dans la bande de Gaza. Des responsables du Hamas ont eux aussi confirmé sa mort ce matin. Et à Montréal, maintenant, les usagers du transport en commun peuvent bénéficier d'un accès gratuit à la nouvelle branche du REM en Salorme aujourd'hui. 4 nouvelles stations vers l'ouest de l'île de Montréal sont ouvertes gratuitement entre 9h et 18h aujourd'hui et demain. Des sources Fairview Pointe-Claire, Kirkland et en Salorme. La mise en service officielle de cette antenne est prévue ce lundi. L'équipe confirme que des efforts ont été déployés pour réduire les problèmes techniques du REM. On écoute d'ailleurs le directeur des opérations du REM, Carl Corbel.
20: Sur les derniers arrêts de service qu'on a pu voir sur la ligne de montagne ou la rive sud, c'est que les causes qui mènent à ces arrêts de service ne se répètent plus. C'est-à-dire que l'opérateur arrive à réparer les systèmes lorsqu'ils ont besoin de réparer, de ne pas faire les mêmes erreurs s'il y a eu des erreurs.
19: Maintenant au hockey, la Ligue professionnelle de hockey féminin prend de l'expansion en s'implantant à San José pour son 4e et dernier marché. Avec cette acquisition, la LPHF va compter désormais 12 équipes, le double du nombre qu'elle avait lors de sa création en 2024. La ville accueille déjà les Sharks de San José dans la LNH, ce qui permet à la LPHF de compter 4 équipes dans l'Ouest nord-américain. La Ligue féminine a également ajouté des équipes à Détroit et à Hamilton lors des 2 dernières semaines. Et finalement, la météo, un beau soleil ce matin pour la majorité de la province aujourd'hui, mais le ciel va potentiellement se couvrir avec des nuages plus en après-midi, des températures qui réchauffent entre 19 et 23 et plus tard en soirée, quelques possibilités d'averses pour l'ensemble du Québec. C'était vos nouvelles. Pour plus d'informations, consultez le nouveau.info.
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23: Bon matin, c'est Bérénice, la gang du week-end à Rouge.
22: Oui, allô?
23: Comment tu t'appelles?
22: Moi, c'est Josiane.
23: Josiane, très beau nom. Qu'est-ce que tu fais aujourd'hui?
22: Ah, ben, on gère une possible gastro.
23: Non! Pas le choix de la dédier de bord ce matin. Un push d'énergie pour t'aider à survivre et à passer à travers cette fin de semaine de gastro-là. Camaro Femme Like You, c'est la toune pour se craquer à Rouge.
22: Ah, merci, merci.
23: Salut, Josiane. Bonne journée.
22: Merci,
23: salut.
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Selon plusieurs médias, Netflix est en train de préparer une tournée mondiale inspirée du film animé Keep Up Demon Hunters, des salles de 10 à 20 000 places dès 2027. Un projet qui viserait à recréer l'univers du groupe fictif Hunt Tricks avec des performances de chansons comme Golden à Rouge.

La FIFA a confirmé son spectacle de la mi-temps le 19 juillet prochain pour la Coupe du monde de football assurée par plein de nos artistes à Rouge. On s'en parle après Cœur de Pirate.

FIFA a confirmé un spectacle de la mi-temps pour la finale de la Coupe du monde de soccer 2026. Ça a lieu du côté du New Jersey au MetLife Stadium le 19 juillet prochain. Ce sera d'ailleurs la première fois qu'une finale du Coupe du monde va présenter un spectacle du genre de la mi-temps inspiré du Super Bowl. Un projet qui va aussi être dirigé artistiquement par Coldplay, le chanteur du groupe Chris Martin, et on connaît le genre de spectacle que le groupe peut nous offrir, donc ça risque d'être assez fort. Mais avec qui? Quel artiste? Les vedettes qui ont été annoncées sont Madonna, le groupe BTS et Shakira. Des noms qu'on a l'habitude d'entendre ici à Rouge et qu'on continuera de vous offrir dans cette programmation été qui a officiellement été lancée hier 13h dans vos hits du week-end. C'est l'arrivée de Géraldine et Denis pour la compil iHeart. La musique de GF Posé, Clément Jacques et Marimé Picture et Mike Lee, magnifique. Bon réveil à Rouge.

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0: à personne.
1: On a officiellement lancé l'été hier avec la programmation de Rouge. Bonne longue fin de semaine. Je m'appelle Bérénice. On vous offre les 25 plus gros hits au pays dans les prochaines secondes avec Géraldine et Denis pour la compil iHeart. Ce qui suivra,

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1: Good morning, sunshine.
2: Hey, salut, mon sunshine, mon soleil. Danny Fortin, il y a du soleil partout en plus. Pas mal partout à travers le Québec pour cette longue fin de semaine.
1: Wow, peux-tu dire qu'on lance l'été? En plus, c'est le Grand Prix à fin de semaine prochaine. Oui. On va beaucoup parler de la Coupe du monde de soccer ce matin. Fait que c'est comme si on avait les deux pieds dans l'été.
2: Ben, écoute, on va jaser espagnol avec Shakira en plus ce matin. Puis on est avec vous, même si c'est un long week-end de congé. Vous êtes où, 6-12-13, pour nous texter?
1: Ouais, moi, je suis à radio. Ça, c'est sûr. Moi, les longues fins de semaine, je travaille une journée de plus, puis je suis tellement content quand ça arrive.
2: Ben, c'est le fun. On aime ça, connecter avec vous autres. Puis moi, je suis contente d'être avec toi ce matin, Denis. On fait le tour des 25 plus gros hits, puis on va revenir sur le podium de la semaine dernière.
1: Ouais, c'est ce qu'on écoute à l'instant, le top 3 de samedi dernier.
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1: Alex qui devançait Miles et Niall la semaine dernière et qui va nous proposer tout à l'heure la nouvelle chanson anglophone la plus jouée dans les radios de la province. Est-ce que ça signifie que ce sera notre nouveau numéro 1 de la compil?
2: Je sais pas. Ça va peut-être arriver quand il va venir faire son show au Centre Bell. Moi, j'ai le feeling. Mais on verra.
1: C'est loin encore, ça. Ben, là. Ça va arriver bien avant, je suis certain.
2: Non, 8 juillet, ça arrive vite. Là, c'est le début de l'été, Denis. Et qui était notre numéro 1?
3: Et le grand numéro 1.
2: Celle qui a profité de petites vacances avec son chum, Alyosha Schneider, sur la plage. Quelle belle photo qu'elle a partagée sur son Instagram. De retour d'ailleurs sur scène prochainement dans les stades d'Europe. Elle sera à Paris, entre autres. Aussi, on l'a vu sur le tapis rouge du Festival de Cannes, éblouissante dans une robe transparente noire.
1: Fonda, même la grande Jane Fonda à ses côtés. Wow.
2: Ouais, l'actrice aux côtés de Charlotte Cardin. Ce matin, on vous l'offre avec The Way We Touch.
1: Ah, ouh.

0: un gars dont l'album vient de franchir le 2 millions de copies vendues aux États-Unis, c'était Max McNaughton. Il va y arriver à 2 millions bientôt. Il est sur une belle lancée, Max.
1: Ouais, puis il va être cet été chez nous, hein, au Parc Jean-Drapeau, l'Asso, Oceaga également, Festival Western de Saint-Tite. Il va nous offrir aussi, dans les prochains jours, 28 mai, une nouveauté. Il la tease sur son Instagram, c'est Something to Someone.

0: Pas fou.
1: Parlant de nouveautés, on en a une solide à vous faire entendre tantôt.
2: Hein? Ah mon Dieu, la chanson officielle de la Coupe mondiale de la FIFA 2026 est officiellement sortie cette semaine. Shakira est derrière cette nouveauté. D'ailleurs, Zoo de Shakira, c'est ce qu'on vous envoie juste après cette nouveauté de Laurence Nerbonne.
1: Yep, la seule nouvelle entrée dans notre top 25 cette semaine, pièce titre de son troisième disque qu'elle a lancé il y a moins d'un mois. On écoute Next.

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1: Brielle rêvait depuis longtemps d'aller dans l'Ouest canadien. Il en a fait une réalité, comme il le chantait dans cette pièce qu'on vient d'entendre à Rouge. Il est là-bas avec plusieurs amis, dont Zach Chico.
2: Oui, Zach Chico, je vous dis, lui, nous prépare un nouvel album. On l'attend, hein, Denis? 31 juillet, album de type cinématographique, c'est-à-dire que toutes les tunes, vidéoclips vont former un mini-film, un peu comme ce que Matt Lang nous prépare dans son prochain projet. She Stole My Truck, d'ailleurs, c'est ce qu'on vous envoie après la nouveauté de Shabuzi ce matin.
1: Ça s'appelle Born to Die. Il viendra la faire le 24 septembre à Laval et on l'écoute tout de suite à Rouge.

0: Bon, samedi, dans 6 de 12, celui qu'on vient de vous faire entendre ouvrira les festivités musicales du Grand Prix de Formule 1 en assumant la première partie de Simple Plan. C'était Matt Lang.
1: On est dans le monde des voitures avec la F1, dans le monde du hockey aussi, avec la Coupe Stanley qu'on se souhaite pour les Canadiens de Montréal. Mais on va aussi être dans le soccer dans les prochaines semaines, en juin, avec la Coupe mondiale de la FIFA 2026. Waka Waka, c'est la toune qui a le plus marqué l'histoire de la FIFA, un phénomène mondial. Et cette semaine, on a eu droit à la nouveauté, nouvelle chanson qui va représenter cette édition cette année de Shakira.
0: Ouais, et à la sortie de cette nouvelle chanson, il y a eu une grosse information concernant son interprète. On vous dévoile tout ça dans les prochaines minutes. Pour l'instant, on se lance vers la plus forte baisse de notre top 25 cette semaine, signée par celui qui visitera Vancouver et Toronto, mais malheureusement pas le Québec.
1: À la fin du mois de mai, Bruno!
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0: C'est une bombe qu'on vous présente ce matin. La nouvelle chanson officielle de la Coupe du Monde de la FIFA 2026, interprétée par la seule artiste qui a cumulé 4 chansons officielles ou hymnes liées à la Coupe mondiale de la FIFA, c'est Shakira.
1: Ouais, Shakira qui travaille avec l'artiste nigérien Burna Boy. Cette chanson-là qui a été coécrite par Ed Sheeran et qu'elle va faire, c'est ce qu'on a appris dans les dernières heures lors du premier spectacle de la mi-temps de l'histoire de la Coupe du Monde de soccer. Un show qui aura lieu lors de la grande finale tenue le 19 juillet prochain au New Jersey. Alors, elle y chantera de même que Madonna et la troupe de BTS. Faut savoir que la musique, ça prend une grande place dans les tournois mondiaux de la Coupe du Monde. Déjà, on savait que J Balvin allait chanter à Mexico, Alanis et Michael Bublé à Toronto, Katy Perry en Californie, et voilà, maintenant Shakira et compagnie du côté du New Jersey.
0: C'est incroyable. Et le vidéoclip lié à cette nouveauté, cet hymne officiel de la Coupe du Monde de la FIFA est incroyable avec Shakira. On vous présente Die Die.
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1: En 16e position ce matin, l'une des trois chansons que Lady Gaga a écrites pour le film Le Diable s'habille en Prada 2, film que je n'ai toujours pas vu, mais qui a scoré fort au cinéma, au box-office. Denis, t'as vu ça passer là, en moins de 10 jours. Le film a surpassé les recettes totales à vie du premier film Le Diable s'habille en Prada qui est sorti en 2006. C'est un vrai succès.
2: Tu parles de film, elle a lancé hier sur Apple Music le film musical de sa plus récente tournée, c'est le Mayhem Requiem. C'est un concert film intime et théâtral. Elle revisite les chansons de son album, mais avec des nouveaux arrangements plus sombres et expérimentaux. Ça va très, très bien avec Gaga.
1: Écoute, à défaut de ne pas avoir pu se procurer des billets, tellement que les billets coûtaient cher, ça fallait vendre un rein, tu sais, pour avoir des billets pour la tournée de Gaga, ben, au moins sur Apple Music, vous allez pouvoir le show. On sort dans le top 15 dans les prochaines minutes avec deux amies reines de la pop qui ont 40 ans d'écart d'âge.
2: Et pour nous hymner, une fille qui sera deux fois plus tôt qu'une en octobre prochain du côté du Centre Bell.
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3: Bon samedi, ça sent l'été avec toujours le top 25 de la semaine.
4: Ça sent l'été, les festivals, les événements, la F1 la semaine prochaine, festival et les spectacles aussi au Centre Bell. Oui. Moi, je pense déjà à l'automne prochain, 21 et 22 octobre.
3: Ben, peux-tu vivre l'été avant de penser à l'automne, s'il vous plaît, madame?
4: Oui, mais c'est parce que ça, à quel point j'aime Olivia Rodrigo, qui va être de retour au Québec. Elle lance d'ailleurs son troisième album le 12 juin prochain, puis on a droit déjà à un single radio.
3: Oui, qui marche très, très fort. Numéro 1 mondial pour une seconde semaine consécutive et preuve de son succès, elle vient d'ajouter 16 spectacles à sa tournée mondiale. Fait que, hein? Ben, je fasse son affaire.
4: Ça va
3: Drop
4: bien?
3: Dead de Olivia Rodrigo.
4: À Rouge. Bon samedi matin.

0: Après avoir dansé un slow avec Céline, c'était un tout autre style de danse avec Madonna et celle qui vient de célébrer ses 27 ans.
1: Oui, cette semaine, Sabrina Carpenter, 40 ans les séparent entre elle et Madonna, qui surnomme amicalement grand-mère, petite fille. Madonna qui va lancer la partie 2 de son album Confessions on the Dance Floor le 3 juillet prochain. Et c'est sur cet album-là, en 2005, qu'on retrouvait Hung Up, une de ses plus populaires.
0: Moi, je me concentre sur le 5 juin prochain parce que c'est le moment où elle va lancer en grande primeur le film relatant l'écriture et l'enregistrement de 6 des premières chansons de son futur album. On dit qu'elle est plus humaine et vulnérable que jamais dans ce film-là. Elle va répondre à des questions de Jimmy Fallon lors de la grande première. Ça va se faire au Festival californien Tribeca, le 5 juin.
1: Wow, j'ai hâte de voir ça. Taylor Swift, elle, se concentre sur sa vie personnelle ce jour-ci. Ah ben, en préparation de son mariage aussi, qui s'en vient vite.
0: Ben oui. Quoi, t'as doit être dans le jus, ça n'a pas de bon sens, là.
1: Ben, en même temps, j'imagine qu'elle engage du monde pour arranger son mariage.
2: Mais elle supervise, elle supervise.
1: C'est ça qu'elle contrôle les affaires. Hey, on vous présente sa chanson « Hold the light » ce matin.
0: Elle a changé depuis la semaine dernière, toujours au

0: belle party avec Jennifer Lopez et David Guetta. Save Me Tonight à Rouge. David Guetta qui est nommé au prochain American Music Awards pour sa collaboration Gone Gone Gone aux côtés de Tones and I et Teddy Swims.
1: Ouais, Teddy qu'on va vous faire entendre un peu plus tard avec la pièce qu'il va chanter lors des American Music Awards du 25 mai prochain. C'est pas le seul à avoir été confirmé en prestation. Il y aura les Stone Temple Pilots, Udin the Blowfish, Key Urban, Malou Marx sera bientôt papa de jumeaux et les filles de Cat Sai qui elles viennent d'annoncer un spectacle à Montréal le 30 octobre.
0: La vie de Ray a complètement changé, non seulement depuis la sortie de sa chanson Where is My Husband et son dernier album This Music May Contain Hope lui a réellement donné espoir en l'univers de la musique. C'est ce qu'elle partage d'ailleurs dans le magazine du Billboard sur lequel elle est sur la page couverture.
1: Mais cet album-là lui a ouvert les portes du cinéma aussi. Elle qui en juillet prochain va faire ses débuts au grand écran dans le trailer Lineage. Elle va donner la réplique à la française Isabelle Huppert. C'est sûr qu'elle va être bonne.
0: Sa plus grosse tune ce matin, votre préférée.
1: Where's my husband?
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1: À la porte du top 5, la chanson qui depuis 3 semaines est la plus populaire dans les radios pop nord-américaines, So Easy to Fall in Love.
2: J'ai hâte de voir si elle va tout rafler au prochain American Music Awards. 7 nominations alors que Taylor Swift en a 8. Meilleur album de l'année, meilleure chanson de l'année. Qui va gagner? On se dit depuis la fin 2025, c'est Taylor Swift, mais moi, c'est ma révélation de 2026, Olivia Dean.
1: Attention, celle qui va remporter tous les prix des galas de 2027 s'en vient pour lancer le top 5. Une fille qui réécrit encore l'histoire aux États-Unis. Sa chanson qu'on va vous faire entendre est pour une 9e semaine maintenant numéro 1 du Billboard. Et une autre de ses pièces se hisse au numéro 2 du même palmarès américain. C'est fou raide et elle s'appelle Elle Langley.
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0: t'empêcher de sourire, de danser sur Scotch and Punch.
1: Je
0: ne
1: l'ai pas dansé, moi, par exemple, pour cette fois-là.
0: Arrête donc! Les deux bras de chaque bord, il y a une danse officielle. Celle de Blue Jeans Bleu, Claude Cobra, d'ailleurs, qui était l'invité de Pas pour rien cette semaine aux côtés de Marie-Josée Gauvin à nouveau.
1: Elle fait vraiment une très belle job à Maïjo tous les jeudis. Ouais. Je manque pas cette émission-là. Miles Smith et Niall Horan maintenant. Les deux viennent à Montréal suivant le lancement de leur disque. Miles Smith qui aura porté d'une semaine. Le sien sera à Laval le 18 août prochain, même s'il fait une tournée des arénas partout à travers la province. Ici, c'est la Place Belle qui l'attend. Par contre, Niall Horan, lui, c'est le Centre Belle qui l'a confirmé. Mais moi, je trouve que c'est une commande un petit peu audacieuse. Pas certain qu'il se soit sold out.
0: Gros, c'est gros,
1: ouais, c'est gros.
0: Que c'était pas le plus aimé de One Direction. Harry Styles, j'aurais pas de doute qu'on remplisse le Centre Belle.
1: Or, pas les potins, toi, le Miles et Niall sont là côte à côte au troisième rang.
0: Pour Drive Safe, à Rouge. Oh.

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2: Bonne fin d'avant-midi, ma belle gang du 96.9 Rouge. C'est Simon avec vous toute la journée dans Vos Hits du Week-end. Et pas n'importe quelle édition de Vos Hits du Week-end. Oh que non. On lance l'été aujourd'hui. C'est le meilleur moment pour le faire, sérieux. Regardez à l'extérieur. C'est vraiment une belle journée d'été qu'on a aujourd'hui. Il fait beau soleil partout sur notre belle région. Et en plus de ça, on décolle pour 2 heures de musique estivale sans pause. Ed Sheeran, Rihanna, Bob Marley, tout ça, ça s'en vient. Mais celui avec ou deux, je devrais dire, avec lesquels on débute, c'est Marshmello et Manuel Turizo avec El Merengue. Bon samedi au 96.9 Rouge.

Je suis curieux, j'ai envie de savoir qu'est-ce que vous faites de cette belle journée chaude ensoleillée au son du 96.9 Rouge. Dites-moi ça sur le texto 6-12-13 pendant qu'on écoute Ed Sheeran.

0: Message reçu sur le micro iHeart de la part de Mélanie.
1: Allô Simon et la gang de Rouge, je voulais annoncer ma vente de garage au 253 rue Duquesne à Chicoutimi-Nord, quartier Sainte-Claire. Donc on est là pour la journée. Donc on vous attend, venez faire vos offres. Bonne journée!
0: Nos deux heures de hit ininterrompues se poursuivent et c'est pour ça que la prochaine chanson s'appelle Don't Stop the Music, Rihanna.

1 milliard d'écoutes sur Spotify en streaming et 600 millions de visionnements sur YouTube. Ce sont les statistiques de Taylor Swift et The Fate of Ophelia.

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1: Vous êtes déjà gâtés pas mal aujourd'hui. Pour vrai, là? Un début de long week-end sous le soleil chaud avec en prime 2 heures de vos chansons préférées sans interruption. C'est déjà pas pire pantoute, mais imaginez si en plus vous deveniez finaliste pour remporter une superbe plancha Weber d'une valeur de 870 $ offerte par nos dépanneurs Maestro de la région. Dans la prochaine minute, je vais vous parler d'une recette de Smash Burger que j'ai trouvée sur Internet. J'ai besoin de bœuf haché, j'ai besoin de pain. J'ai besoin de fromage jaune, j'ai besoin de tomates, de laitue et de sauce à Big Mac. Je vais répéter les ingrédients une dernière fois, notez-les au besoin. Du bœuf haché, des pains, du fromage jaune, des tomates, de la laitue, la sauce à Big Mac. Alors là, j'arrive devant mon grill, je jette mes pains. Je mets aussi ma laitue et mon fromage. Je mets également ma sauce à Big Mac et mon bœuf. Mais là... il me manque quelque chose. C'est quoi la chose que j'ai oubliée? Si vous avez trouvé la réponse, texto 61213, dites-moi ça maintenant. Je vais appeler ma première gagnante, mon premier gagnant, non, pas gagnant, finaliste, parce que le gagnant-gagnante est ça. On va savoir ça dimanche prochain, le 24 mai. Alors, textez-moi la réponse au 61213 pendant qu'on écoute la nouveauté de Madonna et Sabrina Carpenter, une grosse collaboration. C'est Bring Your Love au 96.9 Rouge. Bon long week-end!

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C'est en fin de semaine, durant le long week-end, qu'on lance l'été au 96.9 Rouge, et il n'y a pas grand style de musique qui fait plus été que le reggae. Avec la prochaine chanson, le groupe UB40 s'est hissé au numéro 1 du Billboard Hot 100 en 1988. C'est Red Red Wine. Bon samedi!

0: Allô, Julie, Simon du 96.9 Rouge, comment tu vas?
1: Hey, ça va super bien, toi?
0: Ça va très bien, merci. Pourquoi est-ce que tu penses que je t'appelle?
1: Ben, sûrement pour la plancha.
0: Julie, t'es ma deuxième finaliste d'Envoyer du week-end pour la plancha Weber. T'es contente?
1: Eh, hey, mais non, je suis vraiment contente. On en a besoin. En plus, là, nos barbecues, ils vont vraiment pas bien. Fait qu'on serait vraiment heureux d'avoir ça.
0: Ben oui. Tu m'as donné la bonne réponse, hein, pour ma recette. Moi, je voulais faire des smash burgers. J'avais du bœuf, des pains, du fromage, de la laitue, de la sauce. C'est quoi qui me manquait, Julie?
1: Il te manquait ta tomate.
0: Absolument, c'est ma tomate qui me manquait. Alors là, avant qu'on se quitte, Julie, tu deviens la deuxième des six finalistes pour la plancha Weber d'une valeur de 870 $ offerte par nos dépanneurs maestro. Donc, tu vas me dire, où est-ce que c'est payant d'être branché et à l'écoute la fin de semaine?
1: Hey, c'est payant d'être à Rouge FM!
0: Merci, Julie. Je t'envoie Sugar Robin Schultz avec Francisco Yates.

J'ai Flora au texto 6-12-13 qui me demande, une fois que la gagnante ou le gagnant finaliste de la plancha est fait pendant le défi de la recette, est-ce qu'il y a d'autres façons de participer au concours? Eh bien oui, sur la page Facebook du 96.9 Rouge, je viens de publier une publication que vous avez simplement à commenter. Je vous demande, c'est quoi votre recette d'été préférée? Matt Lang après Lady Gaga et Poker Face.

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1: Un long week-end de 3 jours au 96.9 Rouge, c'est toujours un hit. Justin Timberlake, Can't Stop the Feeling.

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Est-ce que vous avez vu la programmation de la noce de Coquelicot? Ça n'a juste pas de bon sens, les noms qui ont été capables de booker pour vrai. Écoutez ça. Les Louanges, Claude Pelgag, Lou-Adrienne Cassidy, il y a même Angine de Poitrine qui vont être là. C'est tout un line-up sans farce. La noce de Coquelicot, ça dure 3 jours. C'est du 2 au 4 juillet prochain à la Pulperie de Chicoutimi. Et pour avoir de plus amples détails ou encore vous procurer des billets, vous vous rendez au lanoce.net. Dans les prochaines, dans vos hits du week-end, on aura Taylor Swift avec Opalite. Bougez pas.

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Le boys band The Wanted est pas resté ensemble très très longtemps, mais assez d'années pour nous offrir 3 albums et beaucoup, beaucoup d'excellentes chansons, dont la prochaine, on s'offre Chasing the Sun au 96.9 Rouge. Bon samedi! 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

Le vidéoclip de la prochaine chanson a coûté plus de 2,1 millions de dollars à tourner, à réaliser. À l'époque où on l'a filmé, en 1999, c'était un record, le vidéoclip le plus cher de l'histoire de la musique. C'est peut-être pour ça que Larger Than Life est un grand succès à Rouge.

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1: Janet Jackson était inarrêtable à la fin des années 80. En 89, elle a sorti Rhythm Nation 1814 et sur les 21 chansons de l'album, il y en a 7 qui sont parvenues à intégrer le top 5 du Billboard Hot 100. Encore à ce jour, c'est un record. Ce qu'on s'apprête à entendre au 96.9 Rouge dans vos Hits du Weekend, édition long week-end durant lequel on lance l'été, c'est la 6e tune de Janet Jackson à atteindre le numéro 1. C'est Escapade.

Est-ce que vous avez écouté le hockey des Sags hier soir? Les Sags se sont complètement emparés de la région, la frénésie du hockey, là, et bien en vie, on le voit, là, il y a plein de voitures sur la route avec des drapeaux des Sags, on en entend parler sur Facebook, à la radio, c'est partout, parce que l'équipe est à deux doigts de remporter le grand trophée pour la première fois depuis 1994. Hier soir, on perdait 4-0 en deuxième période, et finalement, les gars l'ont emporté 7-6. C'est une partie qui va passer à l'histoire. Texto 6-12-13, dites-moi, est-ce que vous l'avez écouté? Est-ce que vous l'avez écouté à la radio, à la télé? Vos impressions sur la partie? Et aussi, allez-vous être là dimanche? On pensait que le Shack allait être plein pour dimanche, mais en fait, le Shack va être plein. C'est sûr et certain qu'il n'y aura pas une seule place de disponible au centre Georges Vézina pour aller voir les Sags lever le trophée peut-être, parce que je vous le rappelle, les Sags sont en avance 3-2 dans leur série. Alors, ils pourraient l'emporter, le trophée, dimanche soir au centre Georges Vézina. Mais là, ce qu'on apprend sur le Facebook des Sags, c'est qu'il y a un lot de places assises qui vient d'être libérées et elles seront en vente à 14h pile aux bornes sur place ou encore en ligne à la billetterie des Sags. C'est Teddy Swims qu'on écoute avec Mr. Know-It-All.

0: 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Présentement, là, sur Nouveau, à la télé, il y a deux téléréalités qui battent leur plein. C'est Les Traîtres et Survivor. Et au balado, Le Confessionnal, avec le collègue de la radio Marc-Antoine Berthiaume. Mais il reçoit à chaque semaine les derniers évincés des deux téléréalités, dis-je. Alors cette semaine, à Survivor, c'est Kate et Jacques. Et du côté des traîtres, c'est Hilary et Carole qui viennent parler de leurs erreurs. Ils font un retour sur leur aventure. Puis il y a aussi Pop Balado, une balado du 96.9 Rouge qui est disponible sur l'appli iHeart. Ça, c'est excellent. C'est Marie-Josée Gauvin et Max Roberge qui vous parlent des dernières nouveautés, d'anecdotes de show et plein de belles surprises. Au retour, on retourne en 1981 avec Journey et Don't Stop Believing. Restez là.
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96.9 Rouge, c'est Simon avec vous dans vos hits du week-end jusqu'à 16h. Dans les prochaines, on va y aller country avec Ella Langley et Choosin Texas. On aura aussi du Ed Sheeran, mais pour là, c'est Manao avec la tribu de Donna. Bon samedi à Rouge.

Madonna va nous offrir de la nouvelle musique cette année. On attend son 15e album en carrière intitulé Confessions 2. C'est prévu pour le 3 juillet cette année. On attend ça avec impatience. La chanson qu'on s'apprête à entendre est pas nouvelle du tout, elle. Elle a 40 ans, mais elle nous plaît toujours tout autant. C'est Open Your Heart

J'ai des salutations à transmettre pour Samuel qui aujourd'hui travaille à la ferme de son oncle. Il passe la journée dans un tracteur. C'est de la part de ta maman Audrey. Where is my husband, Ray?

Il y a une nouvelle télé-réalité qui débarque sur Crave au Canada, c'est Fear Factor Célébrité. C'est quoi ça, Fear Factor Célébrité? C'est 21 célébrités qui surpassent leur peur, qui vont être placées dans des situations pas possibles, qui vont être suspendues par leurs pieds au-dessus d'un gratte-ciel, qui vont être enterrées vivantes, qui vont devoir se mettre un gigantesque serpent autour du cou. C'est plein, plein, plein de défis, encore plus flyés les uns que les autres. Là-dedans, il va y avoir Danick Martineau, Dave Morgan, Dominique Paquet, Mariana Mazza, Marilyn Jonca et plus encore, je vous l'ai dit, ils sont 21 et ça débute le 5 juin sur Crave. Alors, ça promet. Et ce qui promet aussi, c'est la programmation musicale dans les prochaines. On aura Flo Rida avec Club Can't Handle Me. J'adore cette tune-là. Restez là.

0: On a bien hâte de vous faire entendre ça. 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

0: Toutes les façons sont bonnes de me joindre en studio. 418-690-2349, texto 61213 ou encore le micro iHeart. D'ailleurs, le micro iHeart, c'est bon pour me mentionner quoi que ce soit. Vous pouvez vous en servir pour me dire ce que vous faites de votre long week-end. Vous pouvez aussi participer à des concours sur le micro et vous pouvez m'envoyer vos demandes spéciales comme l'a fait William.
1: Pouvez-vous faire jouer Beat It de Michael Jackson, s'il vous plaît?
2: Genre, j'ai écouté le film, puis honnêtement, ça fait longtemps que je suis fan de Michael Jackson. C'est pour ça. Pouvez-vous la faire jouer, s'il vous plaît?
0: On écoute la toune de William à 14h57 dans vos hits du week-end.

Je vous rappelle qu'on lance l'été durant le long week-end ici au 96.9 Rouge. C'est pour ça que tout à l'heure, à 16h, en mode party, se transforme en Playa del Party. On écoute Olivia Rodrigo avec Drop Dead dans vos Eddie Weekend.

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1: Le Canadien est en action au Centre Bell ce soir. On va tenter d'accéder au troisième tour pour la première fois depuis 2021. Est-ce que vous allez écouter la game? Si oui, dites-moi avec qui au 6-12-13 et dites-moi aussi votre prédiction. Rihanna à Rouge.

J'adore les collaborations entre des artistes de différentes époques, comme celle de Kygo et Tina Turner. Ça s'appelle What's Love Got to Do With It. C'est ce qu'on écoute.

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2: Félicitations à Julie qui aujourd'hui est devenue la deuxième des 6 finalistes pour le concours de la plancha Weber offerte par vos dépanneurs Maestro. Je vous attends demain à 11h pour une autre édition de Bouée du Week-end. Je m'appelle Simon Paradis-Lacroix. Bonne soirée à Rouge.

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1: Ah, la gang, quelle belle journée pour être Québécois aujourd'hui. C'est merveilleux. On est en plein cœur d'un long week-end. Il fait beau. Un genre de 24 degrés en moyenne, et ce partout à travers le Québec. Puis on a du sport, les amis, avec la victoire de Montréal qui a déjà commencé son match. Il y a deux périodes de passé avec une égalité 1-1 contre la Charge d'Ottawa. Et ce soir, le Canadien de Montréal pourrait finir cette série contre les Sabres de Buffalo en direct de Montréal au Centre Bell. Vous faites quoi pour fêter justement ce beau samedi? Vous nous textez au 6-12-13. Dua Lipa dans cette heure de musique sans arrêt après Jane et Pitbull.

Quand il chantait ça, le Daddy Yankee en 2004, là, on va vous dire une affaire, ça coûtait pas mal moins cher. Quand il disait Gimme Gasolina, là, c'est en bas d'une pièce le litre. Là, on est à en haut de 2 $ le litre.

0: plus cher, on s'entend. Mélodie, passe-tu une belle journée?
1: Ah, mais là, on vient de la fête d'amis de mon garçon Manoé. Mmh. Fait qu'on retourne au camping, puis il y a un souper de spaghetti ce soir. Toute la gang ensemble, puis après on écoute la game sur les écrans
0: géants
1: dans la grande salle.
0: Ah, c'est bien hot. C'est quel camping qui font ça?
1: Camping
0: Mont-Repos
1: à
0: L'Ange
1: Gardien.
0: Ah, c'est cool. Puis là, tu des enfants vont-ils être avec toi pour le match?
1: Ben là, je suis avec ma fille Marie-Soleil, mon garçon Manoé, puis on va rejoindre des amis au camping là-bas.
0: Est-ce qu'on est confiant pour le match de ce soir? Est-ce que le Canadien va gagner?
1: Ben oui.
0: Hey, la victoire, ben oui. Là, je garde un œil là-dessus. Là, je sais que vous êtes sur la route là, en ce moment. C'est 1-1. On est dans l'entracte, puis si jamais il y a un but, je vous garantis que je rentre en onde avec ça, OK?
1: Ah, c'est super!
0: C'est bon, bon match ce soir, puis bon space spaghetti, OK?
1: Merci, mais merci pour la bonne musique.
0: Ça nous fait plaisir, Playa del Parte, évidemment, mon détourne très d'été. Et là, ça fit avec un premier week-end estival et ça partout à travers le Québec. On a Liam Payne avec J Balvin, après Lance, Steal My Sunshine à Rouge.

0: Familia, et c'est vrai qu'on est en famille aujourd'hui. Là. La belle famille de Rouge, tous les auditeurs évidemment prêts pour encourager la fin de ce match de la victoire de Montréal, toujours 1-1 dans ce duel-là, et le Canadien qui va être présent ce soir. Et Stéphane m'a envoyé un micro sur l'application iHeart Radio.
1: Olé, olé, olé, olé.
0: Ah ouais Stéphane, olé,
1: olé.
0: Yes!
1: Salut Marc-Antoine, ton show est écœurant. Ce soir, le Canadien va gagner, je sais pas, 7-3.
0: J'aime
1: ça. On va leur redonner une sincère, puis Cole Caulfield va marquer un court.
0: Ah ben oui, surtout que c'est monsieur samedi soir. Le gars, il est tellement bon le samedi, fait que ça serait le fun que ça se réalise. On va se croiser les doigts, mon Stéphane. Si vous voulez envoyer des micros à iHeart, montrer l'ambiance que vous avez chez vous, là, go, faites ça maintenant, OK, sur l'application iHeart Radio. Souvenez-vous de cet album-là, il était mauve-rouge, on dirait psychédélique. C'est bon,

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0: Très occupé ce soir avec beaucoup de sport, beaucoup de hockey, mais beaucoup de barbecue, là. J'espère que vous adorez en profiter. Vous nous le dites sur le texto au 6-12-13. Mais oui, une game du Canadien, puis Richard, on s'en parle souvent. Mais là, ce soir, t'as-tu un bon feeling ou...
1: Oh, grosse victoire du Canadien, mon ami. Ils vont être déchaînés ce soir avec le public en arrière d'eux autres. D'après moi, ça finit même 5-1.
0: Ah ouais, hein? Mais moi aussi, j'ai un très bon feeling. En même temps, j'avais un très bon feeling la game 6 contre le Lightning de Tampa Bay. Finalement, on a perdu 1-0. Mais je pense qu'on les tient pas mal plus qu'on tenait le Lightning de Tampa Bay. Fait que j'ai encore plus confiance.
1: Ah ouais, ouais, puis comme je t'avais dit, tu te rappelles au mois de septembre que dans leurs yeux, j'ai vu qu'il y avait une détermination, mon ami.
0: Ben oui, je sais.
1: Je sais,
0: j'arrête pas de dire à tout le monde. Je dis, si le Canadien gagne la coupe, écoute, moi j'ai un auditeur, Richard, lui, il me l'a dit avant même que la saison commence au tournoi de golf, là.
1: Ah ouais, j'avais vu dans leurs yeux, il était vraiment, là, tu voyais tout ce jeu de bague de Stanley Cup à tabarnouche, les yeux allumés, mon ami.
0: Fait que là, si le Canadien gagne la coupe Stanley, là, j'aurais pas le choix, Richard, va falloir que je commence à faire des paris sportifs, puis je vais te demander sur quoi miser, je vais devenir riche grâce à toi.
1: Écoute, mes placements, ben, bourse vont à la baisse, fait que
0: ouais. Là-dessus. Ouais, au moins, ce serait déjà ça. Hey, je te souhaite un bon match, mon Richard.
1: Salut, toi aussi.
0: Merci, t'es fin et au retour, toujours cette heure de musique sans arrêt. Je m'appelle Marc-Antoine Berthiaume, mais je vous présente mon Playa del Party où on a des bonnes tunes de party pour profiter de l'été avec, entre autres, une fille qui est dans les rumeurs, hein, de faire partie de la bande sonore d'Histoire de Jouets 5. Mais il n'y a pas de confirmation. Elle, de toute façon, pas à l'abri d'une rumeur. Est-ce que c'est vrai ou pas? On va le savoir le 19 juin à la sortie du film. Taylor Swift sera là, par contre, dans un instant. Ça, c'est pas une rumeur, c'est un fait. On parlait d'été de Summer is Magic de Playa D. On aura dans un instant. Le Canadien va gagner. Et ça va, ça vient.
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0: C'est vraiment la meilleure playlist pour ce genre de week-end-là. Un long week-end, il fait beau, puis on a du sport avec la victoire de Montréal en prolongation. Mon Dieu que mes nerfs, j'y arriverai pas. Ça va être temps en tabarouette. Et le Canadien ce soir, puis il y en a qui sont en direction, puis c'est le cas de David.
1: Allô Marc-Antoine, écoute, je suis pogné sur le pont en ce moment. J'ai tellement hâte d'arriver à Montréal. Je suis en train de me demander pourquoi j'ai pas pris le transport en commun. Ça va être jam-packed, ça va être tellement fou. J'ai hâte d'arriver là et de retrouver mes chums pour la game. On va tellement virer le Centre Bell à l'envers. Là. Let's go! Go!
0: Go, Habs, go, certain, mais prochaine fois, David, pars-toi à l'extérieur de l'île, là, puis prends le REM. J'ai pris ça la semaine dernière, super efficace, vraiment. Donc, David, oui, c'est micro iHeart, mais il y a aussi le texto, comme Ariane Malcolm, avec la famille Drouin ce soir, avec un beau souper à regarder le match du Canadien, voulait Bad Bunny, Nueva Yol, ça s'en vient dans les prochaines secondes. Et juste après, on a celle que jouait la diva en sortant du Four Seasons à New York. Jennifer Lopez, qui a voulu que les gens, les piétons, arrêtent de marcher pour que les paparazzi puissent la prendre en photo en solo. C'est fou,

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imaginer en ce moment les gens qui sont dans la place Belle. Ça doit aller encore plus vite que ça. Faites quoi de votre soirée? Vous nous le textez au 6-12-13. On a la meilleure musique pour vous accompagner avec, entre autres, une fille qui a réussi à encourager puis à forcer les gens qui ont assisté à son spectacle secret de ne pas utiliser le téléphone. Et la bonne nouvelle, c'est que ce show-là est maintenant disponible sur Apple Music. Le Mayhem Requiem de Lady Gaga. Et bien,

avec la compagnie créole. Il paraît que c'est ça qui joue quand la victoire de Montréal gagne son match. Parce que oui, la victoire a gagné! En prolongation 2-1, mais je pense que c'est le bal masqué. Il faudrait me confirmer s'il y avait du monde en direct de la Place Belle qui veulent me parler de l'ambiance, mais me confirmer aussi cette info-là. Vous me textez au 6-12-13 ou le téléphone, c'est le 1-855-768-4336. C'est parfait pour nous calmer un peu les nerfs, pour se remettre en marche pour le match du Canadien qui va être présenté à 20h, hein, je vous rappelle l'heure. Là, il va y avoir de l'ambiance, c'est évidemment le Mondial, avec la Coupe du Monde de soccer, avec des matchs qui ont lieu, entre autres, chez nous au Canada, mais aussi aux États-Unis, dont la finale qui va être présentée le 19 juillet au MetLife Stadium du côté de New York. Et la FIFA a confirmé cette semaine que c'est Chris Martin de Coldplay qui va s'occuper de la mise en scène avec, attention, comme artiste. Il y a Shakira, il y a aussi la formation K-pop BTS, mais il y aura aussi Madonna qui revient sur scène pour ça. Ça va être super bon là dans un moment. On plus même pas. CC Music Factory aussi, Gotta Make You Sweat. Et dans cette heure de musique sans arrêt, oh yes, Yolanda Bico qui s'en vient dans un moment à Rouge.

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0: Antoine Bertion, bienvenue à Rouge, la radio de la victoire de Montréal qui a réussi à gagner 2-1 ce soir. Et Marie-Josée, toi, t'étais sur place, là.
1: Exact, j'ai mes billets de saison, je suis là à tous les matchs, j'ai fait tous les matchs de série.
0: Hein?
1: Et, ça s'est gagné sur une solide arrêt, en drainé des billets, le jeu a retourné de bord, pour aller marquer sur un méga flash.
0: Ah, c'est malade, je suis tellement content pour elle.
1: Ce fait-là, il travaille tellement fort pour des bouchées de pain, il mérite d'avoir de l'attention. Tu sais, moi, j'ai une petite fille de 5 ans qui joue au hockey, puis je suis fière de pouvoir compter sur une ligue, avoir des beaux modèles. Fait que c'est super hot, puis je suis en train de perdre ma voix.
0: Eh hey, oui, mais non, mais je te comprends. Je veux dire, c'est la finale, là. Le Canadien est en deuxième ronde. Je comprends le Canadien, ouais. L'histoire et tout ça, mais là, c'est la grande finale pour la Coupe Walter, fait que c'est sûr qu'on va être derrière la victoire à chacun des matchs.
1: Ah, c'est super hot, c'est sérieux, qui a pas fait.

0: Ça
1: sent
0: le
1: cuir. Ben oui!
0: Ah, yes! Non, mais là, c'est un peu sans barbe. Fait que, c'est super, je m'attends, c'est super game à soir. On souhaite une victoire du Canadien.
1: T'es hâte. Merci beaucoup. Bonne soirée.
0: Salut, bonne soirée. Bye-bye.
1: Évidemment, bon, parler de la toune de la compagnie créole parce qu'on finit avec la compagnie créole là-bas, puis c'est le bal masqué. Là, on me l'a confirmé, Mélanie aussi, au 6-12-13. C'est drôle parce que c'était prévu, là. Je veux dire, j'ai pas ajouté la toune de la compagnie créole. C'était ça qui était prévu. Puis la toune a joué direct après le but vainqueur pour amener la victoire qui mène 2-0 maintenant dans cette finale-là. OK, ce qui s'en vient pour vous, Twist and Shout de Chaka de Muse, mais aussi Milky Chance qui a décidé de s'amuser dernièrement avec David Guetta avec une toune de Bruno Mars. Just the way you are, à Rouge.

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0: On le doit à ses filles, hein, Mitsu, de retoucher à ses cheveux avec Yass et Tidon, parce que ben ses filles, ils écoutaient dans le char cette tune-là, puis ils ont dit, man, c'est ta meilleure. Fait qu'elle dit, OK, je vais me réamuser avec ça, puis je pense à donner quelque chose de solide, vraiment. Daline, la musique, sinon, comment?
1: C'est correct.
0: Ah ouais, hein?
1: Là, ça chante, je danse une vraie fois. Je peux faire mes hamburgers, mon chum, il est grumpy, puis que moi, je danse.
0: Comment il est grumpy? D'après moi, il est nerveux à cause de la game du Canadien de tantôt, oh, moi.
1: Je sais pas, moi, là, écoute, tu devrais tellement me voir, là, tantôt je me prépare. Je mets mon chandail, je le mets pas. Si je le mets sur moi, mon chandail, les Canadiens perdent.
0: Ah oui, pour
1: vrai? Je le mets à côté de moi. Quand je suis arrivée, là, la dernière game, il perdait, là. Je suis arrivée, OK, j'ai dit à Daubert, qui est mon joueur préféré, je lui dis, j'arrive. J'ai mis mon chandail à côté, j'ai tapé sur mon logo, puis ça a marché.
0: Fait que c'est grâce à toi si on a gagné le dernier match. T'es-tu capable de faire exactement la même chose ce soir?
1: Garanti Marc-Antoine, je fais la même affaire.
0: Ah, yes! Ta prédiction, c'est quoi?
1: Moi, j'ai dit 5-1 Montréal.
0: Ah ouais, mais moi aussi, je pense que ça va être une bonne varla pour les Sables.
1: Ouais, moi aussi, je pense qu'on y va.
0: Ouais. Ouais. On va se souhaiter, en tout cas, merci beaucoup d'écouter le show. À venir, Calvin Harris avec Sam Smith. On aura Marshmello avec Farouko, mais tout de suite, on l'a derrière. Va faire partie de la mi-temps du Mondial avec la mise en scène de Chris Martin de Coldplay. J'en reviens pas encore. Shakira avec Loca Rouge.

0: travail, là. Je travaille encore jusqu'à 7h30, mais ça serait bon. Une cerveza, por favor. Le titre de la chanson de Cosito qu'on avait dans Playa del Parte à Rouge. Bon, Geneviève, c'est quoi le planning ce soir?
1: On est tout installé dehors.
0: Ah, c'est bien, ah, c'est une bonne idée. Mon Dieu.
1: Mon foyer est chaud, la TV est ouverte, on la bière est dans la main, il reste juste le souper
0: puis
1: la game commence.
0: Ah non, on a tellement hâte. 8 heures, pouvez-vous croire que ça commence tard de même? J'espère qu'il n'y aura pas de prolongation parce qu'on va faire une nuit blanche.
1: Ah, c'est pas grave, on travaille pas demain.
0: Ah, ben ça c'est vrai, par exemple, parce qu'on est dans un long week-end. T'as-tu un bon feeling, Geneviève?
1: Ah oui.
0: Ouais, on gagne ce soir?
1: J'ai un feeling de 4-2.
0: C'est un bon score, ça, 4-2. Je nous souhaite ce soir. À toi, Émilie, Yannick, passez une très belle soirée et très content que vous ayez choisi la musique de Rouge comme avant-match.
1: Merci, vous aussi, bonne soirée.
0: Merci, Téphine. J'espère ce soir qu'on pourrait peut-être voir un Colton Phil qui est habitué d'être bon un samedi soir faire uno, dos, tres buts. Oh yes! On aura Kenji Girac dans un moment pour vous. Et Kate Ryan désenchantée parce que les sorts vont désenchanter. Tabarouette en finissant la soirée.
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Déjà un mois pour l'album Next, avec la chanson-titre Next, de Laurence Nerbonne qu'on avait à Rouge dans Playa del Parte. Un beau bonjour, parce qu'évidemment on parle de hockey, mais Karine et Huguette, la selle me ramène quand même à l'essentiel. Voulais remercier le personnel du Havre à la Maison des aînés, à Masson-Angers, de prendre soin des membres de notre famille, et on est branchés à Rouge ce soir. Oui, un gros merci. Je passe une belle soirée à vous. Naomi avec Mike Clay maintenant.

Merci d'avoir été là et d'avoir texte, justement. C'est grâce à vous, si le show est vivant. C'est grâce à vos textos 6-12-13. Je vous remercie infiniment. Je m'appelle Marc-Antoine Berthiaume. On va encourager le Canadien. Je m'en vais chez nous. Je vais arriver à l'heure pour une fois. C'est le fun, finalement, des games à 8 heures. Je pense que le Canadien va gagner 5-2 ce soir avec un but de Caulfield. On s'en parle samedi prochain.

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31: Salut, bon samedi soir à Rouge. Grosse journée et grosse soirée de sport avec le match de nos Canadiens de Montréal en avance 3-2 dans la série contre les Sabres qui est là, qui va visionner ce match-là par texto le 6-12-13. Je m'appelle Bérénice. On passe la soirée ensemble à célébrer notre musique québécoise partout sur les stations Rouge FM jusqu'à 22h avec Scoudegas, Karim Ouellet, Gab Fredette, Domino Carré, Allé et Signe. Collaboration Stats et L'Art de Rouge.
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moi en studio, là, la télé est ouverte et je vais regarder ça pendant qu'on va animer, pendant qu'on va s'amuser ensemble toute la soirée à célébrer notre musique québécoise dans Fréquence Québec. Le match de nos Canadiens de Montréal, Christian Leroux, est là avec les beaux-parents et on est prêts. Go, Habs, go et go, Scoregas, Ricardo!

0: Salut Bérénice!
1: Salut Jean, comment tu vas?
0: Ça va bien toi?
1: Je vais super bien. T'as-tu été dans le jeu aujourd'hui? Qu'est-ce que t'as fait de ton samedi?
0: Non, je suis à Saint-Nicolas. Je commence ma saison de camping.
1: Oh yes! C'est quoi le nom de la gang qu'on les salue en onde?
0: Au sous-bois du campeur.
1: Au sous-bois du campeur. Êtes-vous beaucoup là-bas à ce camping-là?
0: Ben là, toutes les gens, je les connais pas. Il y a moi certains.
1: Ça oui, mais êtes-vous 100, 200, 300?
0: Ben là, il y a à peu près 150 terrains.
1: Ah, trippant. Donc tu vas passer une superbe saison et tu vas te laisser accompagner par la musique de Rouge aussi, application iHeart, dans tes fins de semaine, tes semaines au camping et dans ta soirée avec Mike Demiro et Alexandre Poulin à venir. Bonne soirée!
0: Merci, toi aussi.

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Céline Dion est à Montréal. Ben, en fait, sa robe haute couture qu'elle a portée lors de la cérémonie d'ouverture des Jeux Olympiques à Paris en 2024. Une robe qui est exposée au musée McCord de Stewart de Céline en Dior jusqu'au 7 septembre prochain. Céline s'en vient dans notre soirée de Fréquence Québec. Tout de suite, c'est Richard Séguin.